0: probablement. Mais ça a pas, ça c'est pas devenu un problème tout de suite. Je suis restée quand même fonctionnelle sur plusieurs années à aimer ça consommer, à consommer à outrance, mais à être fonctionnelle. J'ai même eu ma fille à 18 ans. J'étais assez fonctionnelle jusqu'à temps que je perde mon fils à la naissance en 2016. Ça va faire 10 ans ce mois-ci que mon fils est décédé. À 36 semaines de grossesse, je sentais plus aucun mouvement dans ma bédaine. Puis je me suis rendue à l'hôpital, puis c'est ça, le médecin, il m'a dit que mon bébé était décédé, puis que j'allais devoir l'accoucher cette nuit-là, tu sais. Puis accoucher de son enfant mort, ça a été extrêmement traumatisant pour moi. Puis j'ai plus été la même femme après cet événement-là. J'en suis venue à consommer. Vivre pour consommer, dans le fond.
1: Quand tu dis que tu étais quand même fonctionnelle dans ta consommation avant de vivre ce drame-là, est-ce que c'est plus qu'aux yeux des autres, tu étais fonctionnelle, mais à l'intérieur de toi, qu'est-ce qui se passait?
0: Bien, moi, j'étais dysfonctionnelle comme personne. Littéralement, je veux dire, tu peux pas avoir eu une enfance autant dysfonctionnelle que la mienne puis être un adulte saine d'esprit, là. C'était impossible. J'ai eu une adolescence très rocambolesque aussi au niveau de la santé mentale, de la consommation. C'est juste que je pense que j'étais capable d'aller à l'école, de m'occuper de ma fille, d'être en couple, j'étais fonctionnelle. Je le voyais pas, le problème que j'avais, dans le fond.
1: OK, donc ce que je comprends, c'est que c'était pas nécessairement réellement que tu étais fonctionnelle pour toi, dans ton cœur, dans ton être. C'était plus comme tu faisais tes tâches comme tu avais à faire. T'avais des bonnes notes à l'école? Donc, on passe en dessous du radar dans ce temps-là. On se fait pas remarquer.
0: On passe. Puis, tu sais, moi, j'étais une première de classe. Puis, je parlais pas fort. J'étais une petite fille qui respectait les règles. J'entends souvent dans des partages, tu sais, « Ah, moi, j'étais anticonformiste. Je respectais pas les règles. Moi, c'est pas du tout ça. C'est le contraire. » Si je me faisais avertir, bien là, hop, là, j'arrêtais de parler. Puis, on dirait que j'avais tellement peur, probablement de me faire abandonner, que ma mère reparte si j'avais pas un A+, ou que je disais jamais un mot plus haut que l'autre.
1: OK.
0: J'ai pas pris ma place, pas beaucoup. Puis la consommation, ça a fait beaucoup de sens pour moi parce que je pouvais prendre enfin ma place aussi, là.
2: T'avais une place parmi tes amis au secondaire, le sentiment d'appartenance avec ces gens-là. C'est juste, t'avais beaucoup d'amis autour de toi qui comblaient cette carence?
0: Je suis quand même une personne assez sociale, fait que oui, j'avais des amis au secondaire et tout ça, même après ça, en allant au cégep, en allant à l'université. Ben en fait, j'étais quand même assez sociable avec la consommation, ça m'amenait beaucoup à aller vers les autres. J'ai découvert que j'étais une introvertie en arrêtant de consommer, en fait, là. Ma personnalité, c'était comme elle a totalement changé, là.
2: OK, mais c'est quoi le lien entre le social puis la substance?
0: Je pense que c'était... je sais pas si j'ai le bon mot, mais tu sais, j'étais plus relax. Je voulais toujours que le monde aille du fun avec moi. Puis je voulais toujours qu'on consomme plus. Je voulais jamais que la soirée se termine. J'étais tout le temps la dernière à partir. il y avait comme une grosse effervescence sociale pour moi et, dans la consommation, oui.
1: Est-ce que tu considères que c'était une manière comme de t'étourdir quand tu étais avec les gens puis de pas te vivre?
0: Ben oui, je veux dire, c'est exactement ça, là, dans le fond. Puis moi, j'avais tout le temps peur de perdre mon buzz. Fait qu'il fallait toujours que je me dépêchais à consommer le plus possible pour être sûre de continuer à avoir le buzz puis que ça continue toute la soirée puis toute la nuit, là.
1: OK. Mm-hmm. Puis là, tu nous as dit qu'à l'âge de 5 ans, il est arrivé le décès de ton père.
0: Ouais.
1: Tu as été placée dans ta famille, avec des membres de ta famille. Comment ça se passait avec eux? Est-ce que tu sentais que t'étais la bienvenue? Est-ce que tu te sentais aimée quand même?
0: C'est rare que je parle de ça. J'ai été barouatée dans ma famille, honnêtement, parce que... au départ, moi j'ai un frère jumeau, puis on a été placés chez mon oncle, qui est le frère de mon père, puis lui, il était en séparation avec sa conjointe, puis il avait déjà 3 filles à s'occuper, donc disons qu'on a un peu passé dans le beurre, puis... À un certain point, ils n'ont plus été capables de s'occuper de nous. Donc, on a été placés chez mes grands-parents paternels, qui sont... Mon grand-père est mort l'année passée, puis ça a tellement été difficile. Pour moi, c'était cet homme-là, il était ma figure paternelle, puis... Ma grand-mère et mon grand-père, ils ont fait énormément pour moi et mon frère. Je pense qu'on était bien chez eux. Ils ont bien pris soin de nous. Puis ma mère, elle a pris soin d'elle-même. Puis elle a réussi à avoir notre garde. Elle s'est battue pour ses enfants, tu sais. Puis aujourd'hui, j'ai le privilège de me rétablir avec elle. C'est une grande femme. Puis ma mère, elle me fait des amendes honorables, indirectes. Quand je dis ça, c'est que depuis que j'ai arrêté de consommer, elle a toujours été là pour moi puis mes enfants, tu sais. Puis l'année passée, j'ai eu mon diplôme. J'ai fait un bac en travail social, comme ma mère, qui est aussi travailleuse sociale. Puis l'année avant, j'avais des stages non rémunérés à faire. Puis... financièrement, c'était pas possible pour moi de terminer mon bac, tu sais. Puis ma mère, elle a décidé de venir habiter avec moi puis mes enfants pendant 1 an. Elle a décidé de mettre sa vie d'adulte de côté pour aider sa fille, aider à payer le loyer, faire en sorte qu'on manque de rien. Puis, ben grâce à mes efforts, mais grâce à elle aujourd'hui, ben je suis une travailleuse sociale.
1: C'est beau comme histoire, tu sais, la réconciliation, le pardon, la demande de pardon aussi, puisque les amendes honorables, c'est de demander pardon pour ce qu'on a fait, puis parfois, c'est pas nécessairement en le disant avec des mots, puis c'est plutôt en le prouvant avec des actions qu'on va réparer qu'est-ce qui a été abîmé, là. Fait que c'est sûr qu'avec une enfance où, premièrement, on déjà avec ton oncle, ils sont débordés, donc... il faudrait que tu prennes moins de place, là. Il faudrait que tu sois plus petite encore puis que tu fasses tout parfaitement. Fait que là, ça continue. Une chance que tu as eu tes grands-parents qui ont été là pour toi. Ça, on l'a entendu que ça a été vraiment important. Mais parfois, malgré l'amour des proches, quand on a une rupture avec les parents, ça peut être compliqué puis ça peut se dépeindre sur notre vie avec les autres aussi. Est-ce que tu considères que tu es une « people pleaser »
0: maintenant, madame?
1: D'accord. C'est quelque chose sur quoi tu as travaillé?
0: Eh oui.
1: T'as pas besoin d'être notre chouchou?
0: Non, j'ai pas besoin d'être votre chouchou. People pleaser, ça m'a tellement décrit pendant longtemps, là, tu sais, de toujours faire passer les autres avant moi-même, puis tu sais, même qu'on y arrivera probablement, mais moi, j'ai arrêté de consommer pour mes enfants, pas pour moi, tu sais. ça va jusque-là, tu sais, puis... ben je dirais que cette année, j'ai fait le processus, depuis 2026, de me choisir. Puis j'ai enfin compris que, ben si je me mets pas en priorité, tout le reste va tomber, tu sais.
1: Mm.
0: Puis me choisir, c'est être capable de dire non quand ça me tente pas de faire quelque chose. Puis c'est respecter ma batterie sociale. Puis de pas entretenir des liens avec des personnes qui me nourrissent pas à l'intérieur de moi, tu sais. Je me suis débarrassée de tout ça, mais tu sais, je vais toujours vouloir aider les autres. Ça fait partie de moi, c'est mon métier aussi, tu sais. Fait que je suis toujours prête à tendre la main aux autres, mais pas à mon détriment.
1: Mm-hmm.
0: Aujourd'hui, j'avais une journée plus difficile, puis j'avais 6 clients à mon horaire. Ben, j'ai décidé de me choisir puis de reporter mes clients.
1: Pour prendre... C'est important, ça.
0: Voilà.
1: Tu sais, tu as le droit à ça, toi aussi. Puis de toute façon, quel genre d'aide on peut apporter quand on est à terre ou quand on vit de la fatigue mm-hmm. mentale ou émotionnelle ou quoi que ce soit, c'est quelque chose d'important, là, de ne pas se sacrifier. Là. Je regarde mes collègues, ils se font des blablas. Non?
2: Tu disais que Céline, elle pouvait parler.
3: Ben oui, mais moi, ce que je trouve intéressant, de plein de choses dans ce que tu dis, mais... De choisir, c'est pas de faire ce qu'on veut, de, t'sais, de se gâter, c'est de dire non.
0: Mm-hmm.
3: C'est d'apprendre à dire non. Ça, là, je trouve ça vraiment intéressant.
0: Oui, puis sais-tu qu'est-ce qui est encore plus intéressant là-dedans?
3: Non.
0: C'est que pour se choisir, ça prend de l'honnêteté envers soi-même.
3: Exact.
0: Ouais. Ça va parfaitement avec la lecture du Juste pour aujourd'hui d'hier, qui parle d'honnêteté. Mais moi, je suis assez honnête envers moi pour savoir que le vendredi soir, là, ben, ça me tente pas d'aller faire un gros meeting ou ça me tente pas de sortir avec des amis. Je suis fatiguée, j'en ai plein ma calotte. Puis si je te dis oui, c'est pour te faire plaisir. C'est pas parce que je me respecte puis que je m'aime assez, tu sais. Fait qu'aujourd'hui, je dis oui à moi, dans le fond, tout simplement. Tu sais... puis même au niveau des relations dans lesquelles j'ai été, je me suis pas dit oui non plus, là. Je pense que... Puis tu sais, j'ai quand même 5 ans d'abstinence. J'ai appris à coup de claque sa gueule à me choisir, puis j'en suis arrivée à me choisir, tu sais.
1: Des fois, ça prend des épreuves, puis ça prend quelque chose qui fait un peu mal pour bouger. Là, tu sais, s'il y a rien d'inconfortable, on va rester dans ces patterns-là. Puis en fin de compte, quand tu commences à te choisir puis à dire non, tu t'entoures de gens qui sont capables de faire la même chose aussi, puis on est capable d'accepter que l'autre, peut-être cette journée-là, n'a pas l'énergie pour faire mm-hmm. l'activité qu'on avait prévue. Puis c'est, la liberté, c'est quand même quelque chose d'important là, dans la vie, là, avoir la liberté de se choisir.
2: Mais Gabrielle a parlé de se choisir. Tu sais, mais ça vient avec un prix aussi, c'est de se choisir pour être seul, pour vivre avec soi-même dans le fond. Parce que se choisir, c'est pas juste de faire des activités avec les gens.
0: Mm-hmm.
2: Tu sais, comme dans ton passé, tu aimais beaucoup être avec les gens. Puis là, aujourd'hui, tu sais, j'entends, c'est la Gabrielle qui veut du temps pour elle-même. Mm. Mais ça a pris combien de temps avant que tu arrives?
0: Bien, ça l'a pris beaucoup de dépendance affective, de surpasser par-dessus ça. Je dirais que ça l'a pris 5 ans d'abstinence. Je m'en vais sur ma 6e année, puis être bien avec soi-même. Puis je vais parler pour moi en tant que dépendante, qui est très carencée. Ouf, c'est pas facile, tu sais. Puis, dans le Living Clean, qui est le vivre sans consommer en français, ça dit que la suggestion qui est la plus faite, mais la moins écoutée par les membres de Narcotiques Anonymes, c'est de ne pas avoir de relation avant un an d'abstinence. Je suis contente de le plugger, celle-là, parce que moi, je peux parler par expérience négative de cette situation-là parce que moi, j'en suis venue à rejeter à 7 mois clean à cause de l'affectif, tu sais. Parce que je voulais être en relation, parce que j'étais pas capable d'être tout seul, j'étais pas capable de me vivre, que c'était trop difficile. Puis c'est correct, j'ai appris de ça, tu sais, mais j'ai répété le schéma de pas vouloir être seule, tu sais, puis malheureusement, j'y ai payé de ma santé mentale quasiment, là, tu sais.
1: Puis parce que outre une rechute possible, c'est aussi très possible de souffrir à jeun dans ces situations-là, oui. Sans consommation. C'est vraiment difficile quand on s'écoute pas ou quand on se respecte pas au niveau des relations affectives. Ça peut vraiment créer un bas-fond émotionnel aussi souffrant qu'une rechute.
0: Moi, je pense que c'est aussi pire, honnêtement, là, tu sais. Puis je parle pour mon expérience personnelle, puis parce que je vois de certains membres. Moi, j'ai dû apprendre à la dure par rapport à ça, puis c'est correct. C'était ça mon chemin. Puis mon chemin m'amène aujourd'hui à venir chiller avec vous autres à la radio, puis c'est merci mon Dieu, tu sais. Mais moi, j'avais une leçon à apprendre que j'étais pas capable d'apprendre, puis mes schémas se sont répétés parce que Dieu voulait d'autres choses pour moi, tu sais. Puis il voulait que j'en arrive à justement me choisir, puis m'écouter, puis. Oui, être bien avec moi-même. Apprendre à être bien avec soi-même, là, quand t'as ça dans la vie, là, wow!
1: Tu peux passer à travers toutes sortes d'épreuves.
0: Ben oui.
3: T'es bien accompagnée.
0: Mais je suis bien accompagnée, oui. Parce que je suis avec moi-même.
3: C'est ça, c'est ça.
0: Mais j'ai aussi tellement un beau réseau ENA, là. Puis j'ai Dieu. Est-ce que j'ai nécessairement besoin d'être mal accompagnée dans l'affectif, pas pour aujourd'hui.
1: Ça, c'est une grosse victoire, parce que c'est vrai que cette suggestion-là, ben moi, à commencer par moi, je l'ai pas écoutée. Jean-François, excuse-moi, est-ce que tu l'as suivi?
2: Oui.
1: Par la force des choses? Ou, OK!
3: Céline! Je suis dedans, moi.
1: T'es dedans? OK.
3: Oui.
1: Fait que tu sais, ah, c'est
3: oui,
1: ça.
3: C'est important. Oui, oui, parce qu'on repousse le moment de se découvrir, justement. C'est ça qui est plate.
0: Mais c'est dur.
3: Oui,
0: c'est
3: oui,
0: dur
3: oui.
0: D'être face à soi-même. Parce que l'affectif, ça gèle. Fait. Mais tu sais, on pourrait parler de toutes les autres dépendances, de la maladie, de la dépendance qui nous amène à nous geler, tu sais. L'affectif, c'en est une très puissante. Mais tu sais, moi, je pourrais nommer la nourriture aussi, puis le travail, puis...
3: Le magasinage.
1: Les petits jeux sur le téléphone.
0: Des fois, moi, je dis souvent, si j'ai la malchance d'aimer trop quelque chose, je suis dans la marde. Je suis dans la marde parce que je vais l'abuser, jusqu'à temps là, que je ne sois plus capable. Puis, je donne souvent cet exemple-là, des wrap buffalo au cornichon de chez Tim Hortons d'il y a 3 ans, comme... Est-ce qu'ils peuvent revenir, s'il vous plaît? Parce que moi...
3: C'est la bonne place pour en parler.
0: Moi, je fais un cri du cœur, là. Parce que moi, quand que les wraps au poulet buffalo au cornichon du Tim Hortons ont sorti, j'y allais 1 à 2 fois par jour. Tous les jours, tout l'été. Jusqu'à temps que la petite madame me dise que c'était discontinué. Mais là, j'ai perdu la maîtrise de ma vie solidement, là.
3: Puis c'est pas parce qu'il en restait plus, parce que tu les avais toutes mangées, là.
0: Ben, c'est quasiment ça. Mais tu sais, c'est ça. Quand que j'aime trop, ben, faut que je sois prudente. Puis je me connais assez aujourd'hui pour savoir que si je m'emballe comme une folle, là, ben, ça se peut que ça soit pas la voix de Dieu. Pas nécessairement, tu sais.
1: Est-ce que c'est aimer trop ou c'est être obsédé?
0: Bien, l'obsession et la compulsion, c'est le cœur de notre maladie, non? Moi, je pense que c'est pour ça qu'on s'identifie comme dépendant et non d'autres... non que dans d'autres fraternités, ils utilisent. C'est parce que ça vient avec l'obsession et la compulsion.
1: Peu importe.
0: C'est quoi?
1: J'ai une amie qui... est en train de remplir son appartement de hoya, de plantes.
0: Okay.
1: Et c'est une passion, mais c'est aussi une obsession. Puis c'est en train de devenir une jungle. Fait que, bon, tant qu'elle va pas, tant qu'elle met pas sa vie en danger avec ça, mais ça reste que ça fait partie de la maladie, comme on disait, ça peut être sous plusieurs aspects. Mais moi, j'aimerais ça qu'on passe à qu'est-ce qui a fait, tu sais, qu'est-ce qui a fait que tu es arrivée dans une salle la première fois?
0: Je pense que vous allez aimer mon histoire. dans le fond, comme je vous l'ai dit, j'ai perdu mon fils, puis je me suis mis à consommer nuit et jour. Ça a duré 4 ans, puis mon fiancé, le père de mes enfants, a décidé de me quitter. Il m'a dit, soit tu vas en thérapie, soit je te laisse. Mm-hmm. J'ai dit, pourquoi j'irai en thérapie? J'ai pas de problème, moi, là. Parce que moi, je comparais beaucoup ma manière de consommer à celle de mes deux parents, qui est très différente. Donc, je m'identifiais pas du tout comme une dépendante.
1: Quand tu dis ça, est-ce que c'est par rapport au choix de substance?
0: Oui, c'est par rapport au choix de substance. Puis bien, tu sais, où est-ce que ça les a amenés? Mon père, ça l'a amené vers un overdose. Moi, je pensais pas que je pouvais me rendre là, tu sais.
1: Mm-hmm.
0: Puis, j'ai été trois mois seule. Lui, il est parti, mon ex-conjoint. J'ai été 3 mois seule avec les enfants, puis ça a devenu un tourbillon, puis ça n'allait plus du tout, tu sais, puis... Un matin, j'ai appelé ma mère, qui à ce moment-là devait avoir 2 ans d'abstinence. Puis, en pleurant, en lui racontant mes histoires de la veille.
1: Mm.
0: Puis en lui disant que je m'en veux, puis que... Puis tu sais, ma mère, là, c'est vraiment une cheerleader pour moi dans ma vie, là. Tu sais, elle est tout le temps comme... Elle m'encourage toujours. Elle est comme, let's go, là. Elle a tout le temps des... Tu sais, quand j'étais petite, elle faisait des pancartes quand je faisais de la natation. Genre, quel parent fait ça? Mais bref.
3: Ta plus grande fan.
0: Ma plus grande fan, c'est ma mère, je pense. Ben, là, que... Ouais. Puis quand que je l'ai appelée cette journée-là, je pensais qu'elle allait me dire, Gabrielle, c'est pas grave. Tu l'as échappé, puis tu vas te reprendre, puis il y en a pas de problème. Tu sais, c'est pas la fin du monde. Puis c'est pas ça qu'elle m'a dit. Elle m'a dit, là, Gabrielle, je pense que t'as un problème de dépendance. Puis si t'arrêtes pas de consommer, tu vas perdre les enfants.
1: Hmm.
0: Puis on se ramène en 2020. Pendant la pandémie, il n'y a aucun meeting d'ouvert, aucune salle d'ouverte. Elle me dit, je fais un meeting clandestin au chalet. Est-ce que tu veux venir? Fait que là, je pleurais, je voulais pas admettre que j'étais rendue là dans ma vie, c'était vraiment dur. Mais finalement, je suis allée au chalet cette journée-là, puis il y avait quelques membres qui se reconnaîtront en m'écoutant probablement. Puis cette journée-là, on a fait un meeting maison. Puis, j'ai pris mon premier porte-clés blanc, là. J'ai commencé à faire du Zoom parce qu'il n'y avait pas de meeting en ligne. Mm. Je suis devenue une obsédée du Zoom. Dans ce temps-là, on pouvait en faire 24 heures sur 24, 7 jours sur 7. Écoute, les oiseaux de nuit, ça rouvrait à 10 heures le soir, là. Puis des fois, à 6 heures le matin, là, on placotait encore, tu sais. Fait que je me suis rétablie avec les meetings en ligne, beaucoup. Tellement qu'à 2 ans d'abstinence, on m'a demandé de partager sur les meetings en ligne dans un congrès. Ils se sont dit, elle, on voit tout le temps sa face dans l'ordinateur.
1: Elle est partout,
0: on va la faire partager sur ça. Puis tranquillement, j'ai intégré des meetings en salle. Les salles, ils ont réouvert au courant de l'été, c'était de 2020. Puis ben c'est ça, c'est comme ça que je suis arrivée à ENA. Merci mon Dieu.
1: c'est une belle victoire. Puis une chance qu'il y a des, qu'il y avait des meetings sur Zoom, là, qu'il y en a encore aujourd'hui.
0: Il y en a
1: des
0: encore fois, aujourd'hui. Gens... Il y en a moins, mais il y en a encore aujourd'hui. Puis c'est moi, je vais faire mon tour. J'en ressens moins le besoin qu'à ce moment-là, on s'entend, mais je vais faire mon tour une à deux fois par semaine sur Zoom. Je vais faire un meeting, puis... Ce qui est vraiment cool avec ça, c'est que moi, quand que je vais faire des congrès là, partout à travers le Québec, là, ben, je rencontre du monde, puis c'est « Ah, c'est Gabrielle G de Québec! » Puis là, c'est comme la première fois qu'on se voit en vrai, tu sais, puis... Fait que les meetings en ligne font partie de mon rétablissement, ouais.
1: C'est intéressant aussi parce que ça peut aider une personne qui a un rythme de vie, bon, qui a des enfants, mm-hmm. qui travaille beaucoup. On n'a comme pas d'excuses par rapport au temps. On peut ouvrir l'ordinateur puis écouter qu'est-ce qui se passe pendant le meeting. Puis on est déjà en train de prendre soin de notre rétablissement. Là. Bien, puis quand même, pendant cette période-là, moi, je me souviens des meetings dehors. On s'est démené pour qu'il existe des meetings. Puis on était... À un moment donné, les seuls qui se voyaient en dehors de chez nous, là, tu sais, on respectait le plus possible les demandes de port de masque puis de distanciation, mais tu sais, c'est quand même une période, ça a été quand même une période assez complexe pour les gens qui consommaient aussi, parce que c'est l'isolement total, là.
0: Mais arriver dans une salle où ce que personne se fait des hugs, là, c'est vraiment pas la même dynamique, là.
1: Moi, ça faisait mon affaire, je pense. Pas tout le monde. Là, toi, tu m'en faisais quand j'arrivais souvent dans la salle de quilles. Donc là, toi, tu as commencé à t'embarquer dans le bateau avec un meeting clandestin. Dans le fond, qu'est-ce qu'on dit souvent dans les salles, c'est que ça prend juste deux personnes pour faire un meeting. On peut lire des lectures qu'il y a dans la littérature qu'on vend dans ENA. On peut... parler de n'importe quel sujet. En fait, c'est le partage de nos vécus, comme on fait là aussi. On est en train de faire une forme de meeting en ce moment, ici, en studio. Qu'est-ce que tu as fait? Qu'est-ce que tu as mis en action quand tu es arrivé?
0: Ça, c'est une bonne question, puis c'est la question que j'aime le plus, parce que moi, quand je suis arrivée, je voulais avoir cette réponse-là. Je voulais savoir tout de suite, bon, comment cette personne-là réussit à vivre sans consommer. Parce que pour moi, quand j'ai entendu, on s'entend que notre mode de vie, c'est un programme qui est spirituel, tu sais. Puis quand j'ai entendu les étapes pour la première fois, moi, je dirais qu'à la deuxième étape, là, j'étais perdue, là. Quand que j'ai entendu le mot Dieu, ça faisait pas full de sens pour moi. J'avais vraiment besoin d'entendre des gens parler par rapport à ça. Puis dans les meetings, j'entends souvent des gens se questionner en lien avec justement leur puissance supérieure, puis la notion de spiritualité dans notre programme. Puis la plus belle chose que j'ai pu mettre en place dans ma vie, là, c'est Dieu. C'est la foi que j'ai. Moi, j'ai commencé à prier mon fils Édouard au ciel. J'ai commencé par ça. Puis je me souviens, j'étais en semi-sevrage. J'étais dans mon lit, puis j'allais pas bien, là. Tu sais, j'avais la tête qui tournait. Puis là, j'ai pensé à... Je vais juste dire le nom de mon bébé. Fait que là, j'étais dans mon lit, ça n'allait pas. J'avais le goût de consommer. J'avais des symptômes. Puis je disais dans ma tête, Édouard, jusqu'à temps que ça finisse par passer, tu sais. Puis, ben, je savais pas comment prier, je savais pas quoi dire, mais ça l'a fini par fonctionner pour moi parce que j'ai perdu l'obsession de consommer. Fait que je me suis mis à croire tranquillement, pas vite. Puis je pense que c'est la plus belle chose que Narcotique Anonyme m'a apportée, c'est ma foi, parce que peu importe qu'est-ce qui se passe, Dieu est là, puis il m'accompagne, tu sais. Puis j'ai entendu dans un meeting récemment quelqu'un qui parlait de sa clique spirituelle, puis ça résonnait avec moi, tu sais, parce que moi aussi j'en ai une clique spirituelle. Puis elle est composée de mon fils, de mon père et de mon grand-père.
1: C'est spécial parce que, tu sais, c'est quelque chose qui t'a rebuté au départ, mm-hmm. ce mot-là, puis c'est quelque chose qu'on entend souvent quand même dans les partages, dans les salles de meeting. Dieu, c'est pas Dieu de la religion catholique, c'est vraiment une manière de... Ben, on croit qu'il y a quelque chose qui va bien se passer pour nous, peu importe c'est quoi la façon que ça va se passer. Ça n'a pas besoin d'être un monsieur barbu non. ou quelqu'un qui a été inventé dans le passé avec plein de livres qui a été écrit sur lui. Tu sais, ça peut être un peu n'importe quoi. Là. Mais puis, non, toi, c'est quelqu'un...
0: une puissance supérieure telle que tu le conçois.
1: Mm-hmm.
0: Donc, c'est tu le conçois, c'est toi qui choisis. Tu sais.
1: Est-ce que ça aurait pu faire que tu ne viennes plus?
0: J'étais en désespoir de cause, honnêtement. J'étais prête à essayer n'importe quoi. C'était ça où j'avais plus d'autre... Je savais plus quoi faire. Fait que j'ai eu l'ouverture d'esprit. Puis, ben je l'ai essayé, le programme. Puis, mettre Dieu dans ma vie, ben ça a été une chose que j'ai essayé, qui a fonctionné, puis qui fonctionne encore pour moi. Tu sais, je pourrais vous parler des pattes de la chaise, mais une des choses, il y a deux autres choses qui ont vraiment changé, qui m'ont aidé à me rétablir, puis ça a été de créer des liens avec d'autres personnes, tu sais. Puis moi, j'avais beaucoup de la difficulté à créer des liens. Comme je vous ai mentionné tantôt, moi, en arrêtant de consommer, j'ai découvert que j'étais un introverti. Moi, être dans le parking, vapoter, fumer, puis parler de des choses de surface, là, ça me fait sentir inconfortable. Vraiment. Fait que pour moi, c'était difficile de juste avoir une discussion de surface avec les gens. Ça l'est encore aujourd'hui, honnêtement. Moi, je suis TS. Je suis habituée d'aller en profondeur, direct en partant. Puis, on dirait que j'ai de la difficulté à avoir du small talk avec les gens. Je suis très discrète, timide, introvertie. Puis, quand que je suis arrivée, ben ça a été dur pour moi. Je pense qu'il a fallu que des gens viennent m'adopter, comme, qui se disent, ah, ben elle a de l'air. Puis je vais faire un coucou à mon amie Gaëlle qui est venue me voir après un meeting puis qui m'a dit « Gabriel, je peux-tu te parler? » Puis là, j'étais comme « Oui. » Puis elle m'a dit « Je trouve vraiment que t'es intéressante comme fille puis je voudrais être plus comme toi. Veux-tu être mon amie? » Puis j'ai dit « Oui! » Mais tu sais, il y a d'autres choses qui ont fait en sorte que je suis sortie de ma coquille. Ma première marraine m'a fait faire de l'accueil. On dit souvent dans les meetings, fais du café comme première tâche. Moi, je te suggère de faire de l'accueil. Je trouve que c'est la tâche la plus importante dans un meeting, c'est l'accueil. Puis, c'est celle qui m'a fait sortir le plus de ma zone de confort. Pendant plusieurs mois au réveil, moi, j'ai fait de l'accueil dans la porte, très timidement.
2: Ce fameux réveil, c'est mythique.
0: C'est mythique. Puis, les gens étaient contents de mon accueil, là, tu sais. Ils prenaient du temps de parole pour dire, « Hey, j'ai vraiment bien été accueilli par Gabriel. » Puis là, mon ego se pouvait plus, là, tu sais. J'étais comme, oh mon Dieu, il me remercie, tu sais. Puis ça m'a beaucoup aidé pour mon estime de moi-même aussi. Puis j'étais moins renfermée à partir de ce moment-là.
3: Est-ce que tu as pratiqué le small talk dans l'accueil un peu?
0: Bien là, dans le fond, ma première marraine, elle me disait de dire... de me rappeler du nom des gens, dire, mettons, « Allô, Céline, bon meeting. » Fait que c'est, c'était assez pour moi. J'ai fait ça pendant plusieurs semaines, ouais. Ouais,
1: moi, je m'en souviens. Je m'en souviens vraiment là, de ça. Là. On dirait que j'étais comme surprise parce que moi, je me faufilais. Là, vite, faut que je passe. Puis, en tout cas, ça a un rapport avec mes propres défis. Là.

0: J'arrive pas. J'essaye, je pratique, puis là, je me mets un pied dans la bouche, puis je suis comme, oh mon Dieu, j'ai dit ça, qu'est-ce que. Mais j'en ai rien à cirer de ça, de ce sujet-là. Mais on dirait que, tu sais, c'est comme. Socialement, c'est comme par ça qu'il faut commencer. Mais, mm-hmm. mais juste de dire bonjour, le prénom de la personne, bon meeting, c'est déjà beau, je pense. Moi, ça a changé quelque chose pour moi que tu m'accueilles. Fait que.
1: Ben merci.
0: C'est pas pour flatter ton ego.
1: Ben, ça me flatte mon ego.
0: C'est
1: bout.
0: Pas pantoute pour ça. Là, c'est la vérité. Surtout dans cette période-là de temps. Aujourd'hui, c'est quoi ton meeting d'appartenance?
1: J'ai pas de meeting d'appartenance pour le moment. Depuis que j'ai terminé mes études, j'ai fait le choix de mettre l'emphase sur finir l'université, travailler, puis m'occuper de mes enfants. J'ai longtemps été impliquée à Atmosphère, qui est le jeudi soir. Je dirais même que j'ai quasiment sauvé le meeting avec mon ami Francis et la belle Louise.
2: Qui sont toujours là.
1: Qui sont toujours là aujourd'hui. Que je salue d'ailleurs.
2: C'est au 825 rue des Capucins, oui. le jeudi soir à 19h30.
1: Oui. Puis j'ai longtemps été là. Je dirais que je suis en magasinage. Cet hiver, j'ai eu une période sombre, dans la période dans laquelle que j'ai appris à me choisir. Mm-hmm. Tu sais, on dit souvent que ça prend une contraction avant d'avoir une expansion, là. Ben, j'étais dans ma contraction. Puis, c'était pas mal noir. Puis, j'ai pas fait autant de meetings que j'aurais dû faire, malheureusement. Je me suis isolée. Comportement numéro un du dépendant. Puis, je serais en train de me magasiner un meeting d'appartenance. Mais c'est ça. Je me sentais plus bien. J'avais de la difficulté à savoir où ce que je voulais, où ce que je pouvais aller, puis où ce que je voulais aller. Puis, c'est ça.
0: Je pense que ça fait partie justement de se choisir de prendre ce temps-là pour trouver quelque chose qui te convient mieux aujourd'hui là, dans ta réalité avec l'école, avec le travail, avec... T'as des enfants qui sont encore chez toi, là?
1: Oui.
0: C'est ça, fait que, tu sais, c'est sûr que ça aussi, là, c'est quand même un travail à temps plein d'être maman.
1: Mais c'est aussi un travail à temps plein de se rétablir.
0: Oui, tout ça en même temps, là.
3: Trois jobs, Gabrielle.
0: Il faut fournir, là. Alors, si tu as besoin d'aide, sache qu'il y a la ligne téléphonique ENA qui est ouverte 24 heures sur 24. Le numéro de téléphone est le 1-855-544-6362. Il y a aussi le site Internet sur lequel tu vas pouvoir avoir accès à la liste des réunions et à toutes sortes d'informations. L'adresse est le www.enaquebec.org. Si tu te reconnais dans ce qui vient de nous être dit, sache que tu n'as pas à faire face à ça tout seul. La seule chose que ça te prend pour faire partie de ENA, c'est le désir d'arrêter de consommer. Tu n'auras rien à payer, il y a une place qui t'attend avec nous. On va maintenant aller à la pause musicale. Reste avec nous, ça ne sera pas bien long.

0: Nous sommes de retour à l'émission Le Nous, présentée par les relations publiques de Québec de Narcotiques Anonymes. Je m'appelle Geneviève et je suis dépendante. J'anime l'émission et Jean-François prend la parole parfois. Céline aussi, notre invitée Gabrielle qui est assise face à moi. J'aurais envie d'aborder un sujet qui est quand même très relié avec les relations publiques. Tu nous as dit que tu étais TS.
1: Oui.
0: Dans ton travail, est-ce que ça t'arrive de conseiller ou de suggérer la porte des salles de meeting?
1: En fait, je suis... On m'entend pas, c'est correct?
0: Ouais.
1: Oui, je suis souvent... j'ai quelques dépendants dans mon caseload, effectivement. C'est pas tout le monde qui est... Il y avait un membre qui disait « C'est pas tout le monde qui sont sur les mêmes étages d'un hôpital.
0: Mm-hmm.
1: On n'est pas tous à la même place. On n'est pas tous rendus à nécessairement faire des fraternités anonymes.
0: Mm-hmm. »
1: Moi, comme travailleuse sociale, c'est sûr que je connais d'autres manières de d'aider la dépendance.
0: D'autres approches.
1: D'autres approches. Avec certains clients, ça fonctionne mieux. J'ai un client, moi, qui est un membre, dans le fond, mais que je ne connaissais pas. J'ai pas de conflit d'intérêt avec lui, dans le mm-hmm. sens que il est arrivé dans mon bureau, puis dans nos discussions, il m'a avoué qu'il faisait des fraternités anonymes depuis 17 ans, tu sais.
0: Mm-hmm.
1: Puis... J'adore quand il vient me voir parce que je me permets de parler du programme, puis de parler de Dieu avec lui, puis de parler des étapes. Puis il m'a même, l'autre jour, il m'a même demandé des conseils par rapport à son business meeting. Fait que, oui, ça peut arriver. Quand que je vois que l'ouverture est là, je vais prendre la porte, c'est sûr, parce que moi, ça m'a sauvé la vie, Narcotique Anonyme.
0: Mm-hmm.
1: Ça m'a sauvé. Je serais pas ici aujourd'hui sans vous autres, là. Fait que c'est sûr que je vais prendre la porte puis je vais offrir notre programme quand la personne est prête puis est rendue là.
0: Oui, parce qu'on force pas on force pas la porte parce que ça sert à rien. Là. Moi, si on m'avait forcé à aller dans un meeting, mais le mandat de relations publiques, c'est de faire connaître la fraternité de Narcotiques Anonymes auprès de ceux qui n'ont jamais mis le pied là. Puis c'est vrai que parfois, parler de certains sujets comme les étapes, la puissance supérieure et tout, ça peut paraître d'être un charabia. On ne sait pas dans quoi on s'embarque. Est-ce que Narcotiques Anonymes, c'est juste fait pour arrêter de consommer?
1: Wow, c'est une belle question. Pour commencer, oui.
0: Mm-hmm.
1: J'ai le goût de dire que moi, je suis arrivée en désespoir de cause. Si j'avais pas arrêté de consommer, je serais pas où ce que je suis rendue aujourd'hui, je serais pas la femme que je suis présentement. Mais non, Narcotiques Anonymes m'a amené le moment présent, la gratitude, les liens, l'estime, l'amour de soi.
0: Est-ce qu'on t'a forcé à faire ça, à travailler là-dessus?
1: Non.
0: C'est quand t'étais prête que tu l'as fait.
1: Puis c'est arrivé tranquillement en entendant des gens, en faisant du meeting, en pratiquant mes étapes. Puis ça, c'est une chose qu'on n'a pas abordée, que je voulais aborder tantôt. Mais pour moi, avoir fait ma première étape, ça l'a changé.
0: Qu'est-ce que c'est la première étape pour ceux qui ne savent pas, qui ne sont pas dans le mouvement?
1: C'est d'admettre son impuissance. Quand je dis faire sa première étape, je parle dans le guide des étapes de travail de Narcotiques Anonymes, où il y a plusieurs questions qui parlent de l'impuissance, d'admettre son impuissance, tu sais, puis le principe spirituel qui est relié à la première étape, ben c'est l'honnêteté, tu sais. Puis je pense que tout part de là, de l'honnêteté. Des fois, je vois des gens qui rechutent, des gens que... je trouve qu'ils ont toutes leurs pattes de chaise, là, qui font du meeting régulièrement. Ils ont un parrain, marraine, ils ont tout ça, ils font leurs étapes, puis ils rechutent pareil. Puis avant, je comprenais pas, puis je comprenais pas, puis je comprenais pas, puis je me suis rendu compte que c'est un manque d'honnêteté.
2: Envers soi-même.
1: Envers soi-même. Ça peut être aussi envers les autres. Mais quand l'honnêteté n'est pas là, c'est difficile de passer aux étapes subséquentes.
0: Mm-hmm.
1: C'est-à-dire la 2, la 3, et ainsi de suite. Fait que c'est ça.
2: Moi, j'aimerais revenir sur ta puissance supérieure. Tu as dit, tu as tes puissances supérieures. Est-ce que tu rattaches les principes spirituels à tes puissances supérieures qui te reconnectent à toi, ou c'est ta puissance supérieure qui te ramène avec tes souvenirs, qui te ramène à toi-même, à te connecter avec toi, à toi-même?
1: Le seul principe spirituel, selon moi, c'est l'amour que mes puissances supérieures ont. Ma marraine dit souvent « Ramène-toi aux valeurs de Dieu ». Pour moi, les valeurs de Dieu, c'est l'amour. Si je choisis l'amour, il y a de bonnes chances que je fasse un bon choix, tu sais. Puis ma mère a dit que le bonheur, c'est une série de bons choix. Fait que je dirais que c'est beaucoup l'amour. L'amour que ces personnes, ben, ces êtres-là ont envers moi, l'amour de Dieu envers moi. Quand je choisis ça, là, je peux pas perdre. Puis, je peux pas me tromper non plus.
2: Donc, ça t'apporte une confiance en toi inébranlable.
1: Quasiment.
0: Parce que des fois, on peut s'en jouer, t'sais, on peut s'en passer à nous-mêmes. Là, t'sais, tantôt, tu parlais de que c'est le manque d'honnêteté qui amène à la rechute. C'est que si je suis en train de m'emmagasiner une inconsciemment, voilà. Puis que je me regarde pas aller, ça se pourrait que j'en aie une rechute parce que j'ai pas été honnête envers moi-même, j'en ai pas parlé à quelqu'un d'autre. Il y a des choses à faire quand on commence à sentir qu'on perd pied, puis qu'on a l'envie de retourner sur nos pas vers quelque chose qui servait pas notre cause. C'est ça l'affaire aussi, c'est que entre les pires moments qu'on vit sans la consommation, puis le meilleur moment qu'on a vécu pendant qu'on consommait, tu sais, il y a une méchante différence, puis je pense que c'est plus simple de vivre sans rien que d'essayer de retourner là. On vivra pas un vrai bonheur. Un vrai bonheur, c'est pas quelque chose qu'on
2: consomme,
0: qui est induit par une substance, ou c'est pas un buzz, là.
2: C'est ni une personne, c'est ni de la bouffe.
3: Non, le bonheur, c'est une série de bons choix. C'est J'adore ça.
1: Puis j'ai le goût de dire aussi que c'est pas parce qu'on arrête de consommer que la vie, elle arrête d'être telle qu'elle est, tu sais. La vie, il va toujours avoir des hauts, puis il va toujours avoir des bas, même si on arrête de consommer. Moi, j'ai vécu des bouts assez tough depuis que je suis abstinente, puis que je pensais pas m'en relever, tu sais, puis la chose qui est différente, c'est que j'ai des outils, c'est que j'ai des meetings, c'est que j'ai Dieu, c'est que j'ai quelqu'un à qui que je peux probablement parler en tout temps. Si je prends mon téléphone, je peux me ramener aux étapes. Fait que c'est plus facile de passer au travers les bas de la vie, tu sais.
0: En les partageant avec quelqu'un d'autre, des fois, on se rend compte aussi qu'on a des défis qui se ressemblent, si c'est pas les mêmes, là. C'est pas toujours un copier-coller. Ça sert à ça, les meetings de Narcotiques Anonymes. On va être rendu à la fin déjà. Je pense qu'on va devoir faire des émissions de 2 heures. Ça serait vraiment apprécié que CKIA FM nous prête le studio pour 2 heures. Si ce que tu as entendu t'a rejoint, n'oublie pas qu'il n'est pas nécessaire d'attendre la catastrophe avant de demander l'aide de Narcotiques Anonymes. On va t'accueillir sans attente et c'est gratuit. La seule condition pour être membre de NA, c'est que tu aies le désir d'arrêter de consommer. Tu peux assister à une réunion et repartir de façon anonyme. Pas besoin de nous dire ce que tu consommais et en quelle quantité. C'est un jour à la fois que tu vas construire ton rétablissement. Si tu veux te donner cette chance, on t'invite à aller consulter la liste des réunions sur Internet au www.naquebec.org. Puis si tu as besoin de parler à quelqu'un, tu peux appeler la ligne téléphonique ENA. C'est ouvert 24 heures sur 24. Le numéro est le 1-855-544-6362. Un gros merci à toi, Gabrielle, d'être venu partager aujourd'hui. Merci à toi, Jean-François, à la console. Merci, Céline, d'avoir pris la parole et d'être présente dans le studio. On va terminer ça avec ta prière de la gratitude. Ma gratitude s'exprime quand je me soucie des autres et que je partage à la manière ENA. Merci à vous tous.
2: Reviens, ça marche.
1: Merci.
2: Merci beaucoup.
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Allô, allô, bonsoir Québec. Je suis Andrés de l'émission de Distorsion First Wave du métal avec accent sur les ondes de CKIA 88.3 FM, la radio métal de la ville de Québec, Canada. M16, l'album de la bande Sodom Thrash Metal de l'Allemagne, un album qui est sorti en 2001, qui reste toujours bon avec nous. On va avoir une émission pas mal chargée du métal canadien. C'est le pays plus, le plus écouté aujourd'hui dans l'émission de Distorsion First Wave. Des styles différents, bien amusants, trash, black metal, metal progressif, doom metal, heavy metal, hard rock, groove, dead melodic, opératique, enfin, pas mal de styles variés dans l'émission d'aujourd'hui. Et on commence avec les blocs québécois. On va avec Outlying. On commence avec Outlying, c'est une bande de dead metal mélodique de Bécancourt, ici au Québec. C'est une bande qui nous présente un long play qui s'appelle Oblivici. La chanson qu'on va écouter s'appelle Stigma. Après ça, c'est Matt Parrish, heavy metal mélodique de Montréal, une bande fondée en 2004. Et son long play qui est sorti le 30 janvier. Il s'appelle The Dust of Forever. Et la chanson Bishop Tombe. On va finir les blocs avec Acetone, Dead Metal du Saguenay. Left to Rot, l'épée sortie le mois de mars. Et la chanson qui s'appelle Fade. On abat tout ça. On va avec la bande sonore. L'émission de la bande Eternal Drag de la ville de Québec. La chanson Bound by Ambition. Chez Distorsion First Wave. Du métal. Avec AXA.

On vient d'écouter la bande Acetone, c'est une bande de Saguenay, la région de Saguenay. La chanson qui s'appelle Fade fait partie de son EP, sorti le mois de mars cette année 2025, Left to Rot. Deuxième bloc d'aujourd'hui de la mission de Distorsion First Wave, on commence avec la bande In Flames, suédoise, dead metal, mélodique, mutée un petit peu avec l'histoire. Meet Your Maker, très bonne chanson de la bande In Flames. Je pense que c'est la chanson la plus écoutée, si je ne me trompe pas, des plateformes numériques. Après ça, on va avec trois bandes émergentes. On commence avec la bande Psych Six, qui est une bande suédoise aussi, qui nous présente un double single qui s'appelle Swallow the Pill, qui est sorti le 31 octobre. Après ça, c'est Putrevore, c'est une bande de death metal avec des membres de différents pays du monde, de l'Espagne, je pense, il y a de la Suède aussi, je suis pas sûr. Mais long play, il s'appelle Unending Rotting Cycle et la chanson Buried These Graves. Et on va finir les blocs avec une bande qui s'appelle Magnadur, c'est une bande qui fait du death metal mélodique finlandaise, qui nous présente un long play qui sortira le mois février 2026. S'appelle Shaman Lord et la chanson Orient Express. C'est ça, In Flames, Meet Your Maker chez Distorsion First Wave, du métal avec AXA.

Très bien, c'était Magnadur, death metal mélodique finlandaise, la chanson Orient Express. La bande qui suit s'appelle Pantera, la bande de groove metal USA de Texas. Sa chanson, ça sera The Great Southern Tranquil. Très bonne chanson. Et après ça, les trois dernières bandes émergentes de cette première vague.

0: J'ai envie d'aller aux toilettes, donc on va prendre la pause, mes amis. Pause très courte. On revient dans quelques secondes, 30 secondes pour le monde. Aller aux toilettes aussi, ou aller prendre une autre bière, ou remplir les verres de whisky. Je sais pas. Éloignez pas trop parce qu'on revient avec plus de bon métal. OK? À tantôt.
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Nous sommes de retour avec la bande Music Trick, la bande de Sherbrooke, thrash metal canadien, québécois. Sa chanson The Sound of Destruction. Ok, après la pause qui était comme d'habitude vraiment pure, parce que les métal n'attendent pas, on revient avec une bande de thrash metal, la plus grande bande de thrash metal, je sais pas, qui est venue au Québec cette année, la bande Slayer, bande USA, californienne, et l'album Raining Blood, la chanson Raining Blood. Après ça, le cover de Leper Masayo, de Metallica, de la bande Eternal Track. Ensuite, ça, c'est Hubris, une bande de black metal USA de New York, avec un single qui s'appelle Lightless Lantern, qui est sorti le 3 octobre. On va finir les blocs avec Code Eternal, c'est du metal progressif, c'est le metal d'une bande finlandaise, qui nous présente un single qui est sorti le 10 octobre, qui s'appelle Brace Yourself. Ok? On va avec du thrash metal. Slayer, Rainy Blood!

C'est la bande finlandaise du métal progressif Cold Eternal avec la chanson Brace Yourself. Deuxième bloc de cette deuxième vague ici chez Distortion First Wave. Nous sommes sur CKIA 88.3 FM, la radio métal de la ville de Québec, Canada. On va avec Amon Amarth, death metal mélodique, aimé par quelqu'un, pas aimé par beaucoup. Je trouve que c'est une banque qui fait du bon métal. Mais c'est mon opinion. Ça ne me dérange pas si vous n'êtes pas d'accord. OK? Bande suédoise qui... OK, on va écouter la chanson Crack the Sky qui fait partie d'un long play sorti en 2019 qui s'appelle Berserker. Bonne chanson. Après ça, les trois bandes émergentes de cette bloc, c'est Liminal Spirit, Doom Metal, USA de Milwaukee. Il me présente un EP appelé Unwell, sorti le 21 octobre 2025, la chanson Liminal. Après ça, c'est False Stuff, il l'appelle Brass Metal. Je dis que c'est du Brass Metal parce qu'il utilise des trompettes, des instruments de vent. Je sais pas si c'est ça, mais je fais l'association avec ça. De Montréal, un play appelé Old to the Dead, la chanson Soundless Friday. On va finir avec Cepheidae, Variable. Metal progressif canadien aussi de Kelowna, British Columbia. Un long play qui s'appelle Primordial Reverie, qui sort aujourd'hui en fait. C'était le 7 ans, c'était le 7 novembre. Quelques jours avant. 7 novembre 2025, la chanson The Waiting Storm. On va avec Amon Amarth, un petit peu du death metal mélodique chez Distortion First Wave, du métal.

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c'est Fade Variable, métal progressif de Kelowna, British Columbia, la Colombie-Britannique. Son nom play Primordial Reverie, la chanson de Waiting Storm. Ok, on va avec le dernier bloc de la mission d'aujourd'hui de Distortion First Wave. C'est avec la bande Megadeth qu'on va commencer le dernier bloc du thrash metal américain et son album Rusted in Peace, la chanson Techno Prisoners. Très bonne chanson. Après ça, on va avec du heavy metal de la Colombie, la bande RIP, R-I-P, RIP. Un single qui s'appelle Demonios de l'année 2025. Après ça, c'est Mean to You du Hard Rock.

0: C'est la fin de Distortion First Wave. On se retrouve lundi prochain dès 21h avec plus de métal extrême. N'oubliez pas que je suis Andrés et on se revoit la semaine prochaine.
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entrer dans toutes les pièces de la maison. Tout le temps est-ce qu'on commence par la cuisine. 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
2: Bonjour, ici Julianne Perrault. Voici votre bulletin du mardi 4 août 2026. La Ville de Québec entreprendra dès le 17 août des travaux de mise en valeur au jardin Marie-Charlotte Bédard autour du moulin des Jésuites à Charlebourg. Le chantier qui se poursuivra jusqu'en octobre vise à améliorer l'expérience des visiteurs tout en préservant le caractère patrimonial du site. Le moulin des Jésuites demeurera accessible pendant toute la durée des travaux. Parmi les interventions prévues figurent l'amélioration des sentiers, le réaménagement de certains jardins, une meilleure gestion des eaux de pluie, la mise en valeur d'une ancienne meule de pierre et la modernisation d'une partie de l'éclairage extérieur. Le projet, évalué à 657 000 $, est financé dans le cadre de l'entente de développement culturel entre la Ville de Québec et le gouvernement du Québec. L'artiste visuel et photographe Pascal Normand dévoile une nouvelle œuvre intitulée « Le Moulin », inspirée de l'usine Stadacona. C'est ce que nous apprend le journaliste de Mon Quartier, Thomas Verret. Réalisée à partir de clichés pris de nuit en 2010, puis retravaillée récemment, l'œuvre met en valeur ce bâtiment industriel emblématique grâce à une approche photographique inspirée du cinéma. Le Moulin est offert en édition limitée de 25 exemplaires sur le site de l'artiste. Le bilan routier des vacances de la construction est moins lourd qu'en 2025, mais il demeure préoccupant. La Société de l'assurance automobile du Québec, la Sûreté du Québec et l'Association des directeurs de police du Québec rappellent que la majorité des accidents mortels survenus pendant cette période auraient pu être évités. Dans la majeure partie des cas, la vitesse est en cause. Les autorités invitent les conducteurs à redoubler de prudence sur les routes. Le réseau de transport de la capitale mettra en place des navettes spéciales à l'occasion de la 5e édition du Festival Cigale qui se déroulera à la baie de Beauport du 7 au 9 août. 3 parcours seront offerts au départ du centre-ville, de Charlebourg et de Beauport. Les navettes circuleront tous les 15 à 20 minutes dès 18h30 vendredi, puis à compter de 14h45 samedi et dimanche. La RTC rappelle aux festivaliers d'avoir un titre de transport valide avant l'embarquement, puisqu'aucune vente ne sera effectué sur place. Le tarif régulier est de 4 $ et le privilège famille s'applique également sur ces navettes. Et finalement, si vous cherchez une activité gratuite ce soir, la Musique nationale de la réserve navale sera en concert dès 19h à la Maison O'Neill sur le boulevard Amel-Ouest. Formée de musiciens militaires provenant des divisions de la réserve navale et de partout au pays, la formation propose un répertoire varié allant de la musique militaire à plusieurs autres styles. L'événement est gratuit et sera annulé en cas de pluie. C'est ce qui complète cette édition. Au nom de toute l'équipe, bonne journée à l'antenne de CKIA 88.3 FM et CKIAFM.org.

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7: Bonjour, ici Julianne Perrault. Voici votre bulletin du mardi 4 août 2026. La Ville de Québec entreprendra dès le 17 août des travaux de mise en valeur au jardin Marie-Charlotte Bédard autour du moulin des Jésuites à Charlebourg. Le chantier qui se poursuivra jusqu'en octobre vise à améliorer l'expérience des visiteurs tout en préservant le caractère patrimonial du site. Le moulin des Jésuites demeurera accessible pendant toute la durée des travaux. Parmi les interventions prévues figurent l'amélioration des sentiers, le réaménagement de certains jardins, une meilleure gestion des eaux de pluie, la mise en valeur d'une ancienne meule de pierre et la modernisation d'une partie de l'éclairage extérieur. Le projet, évalué à 657 000 $, est financé dans le cadre de l'entente de développement culturel entre la Ville de Québec et le gouvernement du Québec. L'artiste visuel et photographe Pascal Normand dévoile une nouvelle œuvre intitulée « Le Moulin », inspirée de l'usine Stadacona. C'est ce que nous apprend le journaliste de Mon Quartier, Thomas Verret. Réalisé à partir de clichés pris de nuit en 2010, puis retravaillé récemment, l'œuvre met en valeur ce bâtiment industriel emblématique grâce à une approche photographique inspirée du cinéma. Le Moulin est offert en édition limitée de 25 exemplaires sur le site de l'artiste. Le bilan routier des vacances de la construction est moins lourd qu'en 2025, mais il demeure préoccupant. La Société de l'assurance automobile du Québec, la Sûreté du Québec et l'Association des directeurs de police du Québec rappellent que la majorité des accidents mortels survenus pendant cette période auraient pu être évités. Dans la majeure partie des cas, la vitesse est en cause. Les autorités invitent les conducteurs à redoubler de prudence sur les routes. Le réseau de transport de la capitale mettra en place des navettes spéciales à l'occasion de la 5e édition du Festival Cigale qui se déroulera à la baie de Beauport du 7 au 9 août. 3 parcours seront offerts au départ du centre-ville, de Charlebourg et de Beauport. Les navettes circuleront tous les 15 à 20 minutes dès 18h30 vendredi, puis à compter de 14h45 samedi et dimanche. Le RTC rappelle aux festivaliers d'avoir un titre de transport valide avant l'embarquement, puisqu'aucune vente ne sera effectué sur place. Le tarif régulier est de 4 $ et le privilège famille s'applique également sur ces navettes. Et finalement, si vous cherchez une activité gratuite ce soir, la Musique nationale de la réserve navale sera en concert dès 19h à la Maison O'Neill sur le boulevard Hamel-Ouest. Formée de musiciens militaires provenant des divisions de la réserve navale et de partout au pays, la formation propose un répertoire varié allant de la musique militaire à plusieurs autres styles. L'événement est gratuit et sera annulé en cas de pluie. C'est ce qui complète cette édition. Au nom de toute l'équipe, bonne journée à l'antenne de CKIA 88.3 FM et CKIAFM.org.

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pour celles et ceux qui ne passeront pas leur été au lit, bienvenue à ce nouvel épisode de Spraynet et Spandex. J'espère que vous allez bien. C'est Isabelle avec vous pour votre dose de musique des années 80. Et comme vous venez de l'entendre aujourd'hui, ben c'est un super garden party à Spraynet et Spandex. Ben oui, donc on souligne à notre façon le début de la saison estivale de radio qui, en fait, a commencé lundi. Mais donc, voilà, pour nous, Spraynet et Spandex, ça commence aujourd'hui. Puis, ben, j'ai donc pour vous un répertoire de chansons ensoleillées des années 80, évidemment, de plusieurs genres musicaux, mais qui toutes ont un lien avec l'été, les vacances, le beau et le bon temps. Donc, on entendra dans cet épisode, entre autres, Olivier Kowalski, Brother Beyond, René Claude, un doublé musical de ESG et plusieurs autres. Bienvenue dans la trame sonore pour vos activités estivales. Bonne émission!

C'est le super Garden Party aujourd'hui sur Sprenat et Spandex. Et d'ailleurs, cette pièce aurait pu définitivement y jouer, non? Donc, ce qu'on vient d'entendre, c'est pas tout à fait dans mon style habituel, mais là, ben, pour les chansons ensoleillées, il fallait faire jouer Shirley Theroux avec Sous les Tropiques, donc un 45 tours publié sur RR Productions Hit en 87. Chanteuse et animatrice montréalaise, elle a été active en musique entre 67 et 2016 quand même, une assez longue carrière. Dans les années 70, elle a co-animé Les Tannants. Moi, je me rappelle tellement d'avoir écouté ça quand j'étais petite. Ça, c'est quelque chose qui a tellement du mal vieillir, là. Donc, hein, c'était sur Télé Métropole, une autre station de télé qui n'existe plus. En fait, maintenant, c'est TVA, évidemment, avec notamment Pierre Marcotte et Joël Denis, avec qui elle co-animait. Et on a ouvert avec une super grosse toune, The B-52s avec Private Idaho. Ça faisait longtemps que je voulais vous faire jouer du B-52s, mais là, ça fitait vraiment aujourd'hui avec notre thème. Une chanson donc tirée de leur deuxième album, Wild Planet, publié sur Warner en 80. C'est un quintet états-unien au look et au son très inspiré par les années 60, mais avec assurément une touche post-punk. Groupe qui profite de l'apport de deux musiciennes, donc Kate Pearson et Cindy Wilson. On poursuit avec une bien belle découverte, c'est-à-dire Piper et Summer Breeze. Donc, c'est la pièce-titre d'un album publié sur Jupiter Records. Désolé pour la prononciation, en 83. C'est un trio japonais, donc hein, raison pour laquelle mon japonais est pas très bon, qui nous offre une new wave très ensoleillée. La discographie du groupe a 5 albums et à nous offrir, sortis entre 81 et 85. J'espère que vous êtes en vacances ou en tout cas au moins en congé pour écouter cette émission.

0: 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Et on a entendu Vogue avec Heart's Delight. Donc, c'est une chanson qu'on trouve sur l'album Take Two, publié sur étiquette Matra en 83. C'est donc un duo disco montréalais, malgré une espèce d'accent anglais qu'elles prennent en chantant, mais je pense que c'est plus pour le style. Mais bref, c'est montréalais. C'est un duo qui a été créé par Denise Lepage, également connue comme deuxième moitié de Lime, avec à l'époque son mari Denis Lepage. Et d'ailleurs, Vogue nous a offert deux albums, mais la semaine dernière ou l'autre avant, Denise Lepage est décédée. Donc, ça a passé un peu dans le beurre, mais moi, en tout cas, j'ai vu ça sur mes réseaux, puis j'ai trouvé ça très triste. Donc, Denise Lepage, quand même, qui a donc donné naissance à ce groupe Vogue. Puis celle qu'on vient d'entendre avec un petit beat reggae, donc c'est parfait pour notre spécial estival, c'est Olivier Kowalski avec « L'amour, c'est n'importe quoi », un extrait de son micro-sillon photocopie sorti en 81 sur Virgin. C'est un chanteur français qui propose un son très représentatif de la pop française de l'époque, bien sûr. Puis ben, il est resté plutôt méconnu quand même, en tout cas du moins ici. Moi, je me rappelle pas vraiment d'avoir entendu ça sur nos radio à nous. Allons maintenant écouter « T'es-tu trompé d'époque », donc notre premier segment spécial pour aujourd'hui. Puis on va faire un clin d'œil à l'Eurovision qui vient d'être diffusé au mois de mai, que j'ai écouté avec moins d'enthousiasme un peu cette année, je ne sais pas pourquoi. Mais bref, j'ai quand même déniché une pièce qui est très, très, il s'est vraiment trompé d'époque. Donc, c'est Look Mom No Computer, ça c'est le nom de l'artiste, et sa tune c'est Eins, zwei, drei. C'est donc la chanson officielle du UK à l'Eurovision 2026, qui chaque année a 0 point ou 1 ou 2 points. Là, pourtant, c'est une super bonne tune, en tout cas, à mon avis. Mais tu sais, tout ça, c'est politique. Bref, ça a été publié sur son, tu sais, il s'appelle Look Mom No Computer, puis son label s'appelle Look Mom No Label. Donc, en mai 2026. Projet du musicien et inventeur britannique Sam Battle, connu pour construire ses propres synthétiseurs et instruments électroniques expérimentaux, qu'il avait d'ailleurs à l'Eurovision cette année. Donc, vous allez voir, c'est fortement inspiré de la synth-pop des années 80. On retourne en musique dans ce super Garden Party de Sprinet et Spandex.
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Chansons remplies de références qui sont pas nécessairement très 2026. Bref, c'était René Claude avec En vacances. D'ailleurs, je vous souhaite d'être en vacances, mais peut-être pas encore, mais du moins de peut-être penser à vos vacances. Ça va être le fun. Moi, ça va être en juillet, les deux dernières de juillet. Mais bref, donc je vous en souhaite des bonnes dès maintenant. 45 tours, donc, de René Claude, publié sur Pro Culture en 81. Grande interprète originaire de Montréal. En plus d'une discographie bien garnie de chansons originales, René Claude nous a aussi offert d'excellents albums hommages consacrés notamment à Clémence Desrochers, Georges Brassens et Léo Ferré. Moi, son album de Georges Brassens, d'hommage à Georges Brassens, je l'ai bien, bien, bien aimé. Et on poursuit avec un groupe canadien que ça fait longtemps que je vous ai fait jouer puis que j'aime bien. Ça s'appelle Asylum. Et ce qu'on va entendre, c'est leur pièce Action in the Fast Lane. Chanson tirée de leur album éponyme, publié en 85 sur Alert Records. Groupe qui n'a présenté que ce long jeu. Donc, leur son mélange du hard rock mélodique puis du rock FM, aussi connu sous l'appellation AOR. Donc, dans la lignée de plusieurs groupes américains, Canada et États-Unis de l'époque. Donc, je les mets tous ensemble là, parce qu'on avait vraiment du rock particulièrement efficace, notamment au Canada, dans ces années-là. Et ce sera suivi de Béatrix Alexandra et Partir sur une île. Donc, on parle de voyage, hein? On est toujours dans notre thème de super garden party. Donc, c'est un 45 tours publié sur étiquette Apax en 84. C'est une chanteuse française qui n'a proposé que cet unique 45 tours. Il y a du soleil aujourd'hui sur Spraynet et Spandex.

0: était dans une proposition un peu plus chill avec Alan Purvey et sa pièce tout à fait à propos intitulée Summer, hein, parce qu'on est dans notre spécial de lancement de la saison estivale dans ce super garden party. Donc, cette pièce, on la retrouve sur son album Living in a Dream, qui est une publication indépendante sortie en 85. Alan Purvey, c'est un auteur, compositeur, interprète et multi-instrumentiste britannique. Puis, ben, c'est le seul album qu'il ait publié sous son nom. Puis, ben, évidemment, je vous ai choisi Summer parce que, ben, c'est une pièce qui illustre le mieux l'ambiance ensoleillée de ce disque, d'une part. Puis ça, ben voilà, hein, ça va, ça convient à notre émission spéciale d'aujourd'hui. Puis toujours dans cet esprit estival et aussi pour notre doublé musical, parce qu'on est rendu là, ben, pardon, je vous présente un groupe aujourd'hui, un groupe new-yorkais formé en 78 dans le South Bronx par les sœurs Scruggings. Donc, leur musique mélange le funk minimaliste avec des influences latines, post-punk et dance music, le tout centré sur les percussions et la basse, vous allez l'entendre. Donc, ESG, d'ailleurs, que j'ai découvert grâce à l'émission Les Rebelles Soniques sur CISM, shout-out aux Rebelles, vraiment, leur super bonne émission pour le 15e anniversaire. C'était vraiment une super bonne émission et c'est là que j'ai découvert ESG. Donc, groupe qui est considéré comme une influence majeure du hip-hop, de la house et du dance punk. Puis ben leur pièce UFO est devenue l'une des chansons les plus samplées de l'histoire de la musique. Ben oui. Puis pour ce doublé de ESG, ben je vous propose deux chansons tirées de leur album Come Away with ESG. Publié sur 99 Records en 83. On va d'abord entendre la pièce Dance, qui sera suivie de Moody, entre parenthèses, Spaced Out. Donc, il y a deux versions de la pièce. Ça, c'est la version Spaced Out. On s'en va faire un tour à New York, dans le Bronx des années 80. Puis, restez branchés, on revient ensuite pour la deuxième heure de Sprinette et Spandex.
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10: Bonjour, ici Julianne Perrault. Voici votre bulletin du mardi 4 août 2026. La Ville de Québec entreprendra dès le 17 août des travaux de mise en valeur au jardin Marie-Charlotte Bédard autour du moulin des Jésuites à Charlebourg. Le chantier qui se poursuivra jusqu'en octobre vise à améliorer l'expérience des visiteurs tout en préservant le caractère patrimonial du site. Le moulin des Jésuites demeurera accessible pendant toute la durée des travaux. Parmi les interventions prévues figurent l'amélioration des sentiers, le réaménagement de certains jardins, une meilleure gestion des eaux de pluie, la mise en valeur d'une ancienne meule de pierre et la modernisation d'une partie de l'éclairage extérieur. Le projet, évalué à 657 000 $, est financé dans le cadre de l'entente de développement culturel entre la Ville de Québec et le gouvernement du Québec. L'artiste visuel et photographe Pascal Normand dévoile une nouvelle œuvre intitulée « Le Moulin », inspirée de l'usine Stadacona. C'est ce que nous apprend le journaliste de Mon Quartier, Thomas Verret. Réalisée à partir de clichés pris de nuit en 2010, puis retravaillée récemment, l'œuvre met en valeur ce bâtiment industriel emblématique grâce à une approche photographique inspirée du cinéma. Le Moulin est offert en édition limitée de 25 exemplaires sur le site de l'artiste. Le bilan routier des vacances de la construction est moins lourd qu'en 2025, mais il demeure préoccupant. La Société de l'assurance automobile du Québec, la Sûreté du Québec et l'Association des directeurs de police du Québec rappellent que la majorité des accidents mortels survenus pendant cette période auraient pu être évités. Dans la majeure partie des cas, la vitesse est en cause. Les autorités invitent les conducteurs à redoubler de prudence sur les routes. Le réseau de transport de la capitale mettra en place des navettes spéciales à l'occasion de la 5e édition du Festival Cigale qui se déroulera à la baie de Beauport du 7 au 9 août. Trois parcours seront offerts au départ du centre-ville, de Charlebourg et de Beauport. Les navettes circuleront tous les 15 à 20 minutes dès 18h30 vendredi, puis à compter de 14h45 samedi et dimanche. La RTC rappelle aux festivaliers d'avoir un titre de transport valide avant l'embarquement, puisqu'aucune vente ne sera effectuée sur place. Le tarif régulier est de 4 $ et le privilège famille s'applique également sur ces navettes. Et finalement, si vous cherchez une activité gratuite ce soir, la Musique nationale de la réserve navale sera en concert dès 19h à la Maison O'Neill sur le boulevard Hamel-Ouest. Formée de musiciens militaires provenant des divisions de la réserve navale et de partout au pays, la formation propose un répertoire varié allant de la musique militaire à plusieurs autres styles. L'événement est gratuit et sera annulé en cas de pluie. C'est ce qui complète cette édition. Au nom de toute l'équipe, bonne journée à l'antenne de CKIA 88.3 FM et CKIAFM.org.

0: J'ai l'intention de nettoyer la piscine à ce moment-là.
1: Non, j'ai des jardiniers qui font ça.
0: Non, la piscine, je parle de l'édition de Garden Party.
1: Non, je ne suis pas une servante à 4 saisons, je suis la reine de 4 saisons.
0: Merci.
1: J'étais. La reine est morte, vive la reine.
2: Eh oui! Bienvenue à cette deuxième heure de Sprenat et Spandex! On est en plein spécial Super Garden Party, d'où le fait qu'on a entendu la fameuse conférence de presse de Michèle Richard alors qu'elle a quitté donc l'animation de Garden Party et qu'elle a affirmé haut et fort qu'elle était la reine de TQS. Voilà! Ça me tentait de vous mettre ça. Puisque, donc, on souligne le lancement de la saison estivale avec un grand répertoire de chansons ensoleillées. On se promène dans plusieurs styles, mais toutes ont en commun le fait qu'elles portent le soleil en elles, on va dire ça. Hein, c'est-tu beau? Donc, ce qu'on vient d'entendre, ben justement, on était effectivement dans le soleil. C'était Greg Kin Band avec Lucky, un extrait de l'album Citizen Kin, publié sur EMI en 85, groupe californien, hein, définitivement. Oui, oui, oui, on était dans le son de la Californie, assurément. Donc, mené par l'auteur, compositeur, interprète Greg Kin. On connaît aussi ses succès The Breakup Song puis Jeopardy. Puis ben la chanson Lucky également a été un gros hit. Elle s'est rendue au top 30 du Billboard en 85. On poursuit avec une chanson que j'étais tellement, mais tellement contente de redécouvrir. Je l'avais oubliée. Puis je me rappelle que ça avait quand même joué à la radio à l'époque. En tout cas, moi, je m'en rappelais de cette tune-là, mais je l'avais juste complètement oubliée. Bref, c'est Quai des Brumes. Ben oui, comme le bar, le super bar à Montréal, mais donc groupe français. Quai des Brumes, avec la pièce « Dommage qu'on soit pacifique ». Peut-être que là, ça vous dit rien, mais je pense que quand vous allez l'entendre, vous allez tout à fait comprendre que vous la connaissez finalement. Donc, un 45 tours publié en 85 sur étiquette Epic, quatuor français, qui s'était d'abord fait remarquer avec le titre « Le baiser qui tue », paru en 84. Mais outre ces deux singles, ben, le groupe n'a rien à faire de plus. Et ce sera suivi d'une artiste que j'aime particulièrement beaucoup, puis que ça fait très longtemps que je vous ai fait jouer, c'est Angela avec Kites. Donc, chanson qu'on trouve sur son excellent album Fantasy, publié sur EMI Electrola, hein, la branche allemande de EMI en 84. Donc, pourquoi? Parce que c'est une autrice, compositrice, interprète allemande, justement, qui a aussi œuvré sous les noms Angela Werner et Angela Schumann. Puis Kites, c'est une reprise du succès psychédélique de 1967, enregistré par Simon Dupree and the Big Sound, donc un groupe du UK, peut-être que vous allez la reconnaître. Des cerfs-volants qui planent au soleil, ça convient parfaitement à notre spécial Garden Party.

0: donc, on vient d'entendre Brother Beyond. On avait presque un pied dans les années 90, hein, musicalement. C'est la pièce Can You Keep a Secret, une chanson tirée de l'album Get Even, publié sur Parlophone en 88. C'est un quatuor britannique mené par le chanteur Nathan Moore. Puis on est tellement, mais tellement dans l'univers musical des boys bands. Mais bon, moi, en tout cas, je connaissais pas ce projet. Puis je pense pas non plus que c'était nécessairement un boys band comme tel, mais ça sonne pareil. C'est vraiment la même chose. Super bonne tune par ailleurs. Et poursuivons avec un autre segment spécial, trop jeune pour être nostalgique. Et aujourd'hui, ben, je vous ai choisi The Ataris avec leur reprise de The Boys of Summer. Hein? On est toujours dans notre spécial pour le lancement de la programmation estivale. C'est donc une pièce qu'on trouve sur leur album So Long Astoria, publié sur Columbia en 2003. Donc, un groupe pop-punk états-unien fondé en Indiana par le chanteur Chris Rowe au milieu des années 90. C'est donc une reprise du succès de Don Henley paru en 84. Et ce sera suivi de Alvaro avec la pièce Interurbain. Donc, quand même, une curiosité, une pièce assez obscure. Un 45 tours publié sur étiquette Gamma en 83. Alain Cournoyer, de son vrai nom, grand coiffeur montréalais qui a aussi œuvré brièvement en musique, pour mon plus grand plaisir et le vôtre aussi, je l'espère, parce que franchement, ces chansons sont pas banales. Puis avec celle-là non plus d'ailleurs, vous allez le voir. Donc des chansons ensoleillées pour mettre un peu de lumière dans nos oreilles.
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Ah, c'est le dernier droit musical de notre émission pour aujourd'hui, dans ce spécial de lancement de la saison estivale, avec des chansons qui n'ont rien à voir avec le dark wave et autres musiques sombres et ou fâchées, hein. Mais bon, inquiétez-vous pas, ça va revenir même déjà dès la semaine prochaine. Mais donc, aujourd'hui, l'idée, c'était de vous préparer un épisode de musique ensoleillée. Et ce qu'on vient d'entendre, ben, on était drette dedans. C'était Lily and Sossi avec Somar Inat, Nuit d'été, donc, si on le traduit. C'est une chanson tirée de leur premier album, qui était un album éponyme sorti en 85 sur EMI. C'est un duo suédois, donc c'est ça, la langue là, que vous compreniez pas, là, que vous vous demandiez, c'est-tu en français, c'est-tu en anglais? Non, c'était en suédois. Donc, puis formé des sœurs Lily and Susie Palvarinta, qui ont connu du succès, surtout en Scandinavie, on va se le dire. Et on va poursuivre avec notre dernier segment spécial, donc Rose Minoun, et ce sera Joanna Stingray avec Boys, They're My Toys, pièce qu'on trouve sur son mini-album Beverly Hills Brat, publié sur Time Coast Records en 83. C'est une chanteuse et musicienne états-unienne originaire de Los Angeles qui nous a offert donc ce premier enregistrement qui était un EP, puis vraiment super bon. Et cette chanson rose sera suivie de Jacques Michel avec sa pièce Soleil, Soleil. Encore là, hein, on est vraiment dans le thème de la journée, qui d'ailleurs nous a quittés tout récemment, donc en mars. Voilà. Un extrait de son album « Maudit que je m'aime », quel bon titre, publié sur Pro Culture en 82. Un auteur, compositeur, interprète originaire de l'Abitibi, Jacques Rodrigue, de son vrai nom, qui compte plus de 200 chansons à son répertoire et plus de 30 succès, ayant atteint le sommet des palmarès francophones. On retourne écouter de la pop légère et ensoleillée, puisque c'est exactement ce qu'on voulait aujourd'hui.

C'est la dernière intervention pour cet épisode de Spraynet et Spandex. J'espère que vous appréciez ce spécial Super Garden Party, donc pour le lancement de la saison d'été de CIBL. 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On termine avec trois bonnes découvertes, toujours dans notre thème de chansons ensoleillées. D'abord, The Hollow Man avec Ocean Sigh. On ne trouve cette chanson que sur la compilation Homegrown, volume 9 de la station de radio torontoise Q107. Ça, je vous en ai parlé souvent. En fait, je vous ai fait jouer souvent de ces compilations-là parce qu'il y a toujours des découvertes intéressantes à faire. Donc, le volume 9 a été publié en 87 sur CBS. Puis, ben, c'est donc un groupe canadien, mais je peux vraiment pas vous en dire plus parce que j'ai aucune autre info. Mais vous allez voir, très bonne toune. Ce sera suivi de Urban Verbs avec In the Heat, hein, parce qu'évidemment, l'été, il fait chaud. Donc, un extrait de leur album Early Damage, publié en 81 sur Warner. C'est un quintet formé à Washington et dans lequel on trouve la bassiste Linda France. Et pour clore notre épisode, ben, on va rester dans la chaleur estivale avec Zab et sa pièce Au chaud. Donc, un 45 tours sorti en 88 sur EMI. Elisabeth Skornik, donc de son nom, de son vrai nom et non pas Zab, une artiste française. Si vous écoutez en direct également, ben restez branchés puisque c'est Libraire de Force qui suivra à 18h. La semaine prochaine, ce sera une rediffusion, mais vous allez voir une bonne rediffusion. Mais ensuite, je serai présente avec vous tout l'été avec quelques émissions spéciales que vous ne voudrez pas manquer. C'est Isabelle et d'ici là, ben je vous souhaite une excellente semaine et surtout, n'oubliez pas d'être cool. À plus!

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3: Bonjour, ici Julianne Perrault. Voici votre bulletin du mardi 4 août 2026. La Ville de Québec entreprendra dès le 17 août des travaux de mise en valeur au jardin Marie-Charlotte Bédard autour du moulin des Jésuites à Charlebourg. Le chantier qui se poursuivra jusqu'en octobre vise à améliorer l'expérience des visiteurs tout en préservant le caractère patrimonial du site. Le moulin des Jésuites demeurera accessible pendant toute la durée des travaux. Parmi les interventions prévues figurent l'amélioration des sentiers, le réaménagement de certains jardins, une meilleure gestion des eaux de pluie, la mise en valeur d'une ancienne meule de pierre et la modernisation d'une partie de l'éclairage extérieur. Le projet, évalué à 657 000 $, est financé dans le cadre de l'entente de développement culturel entre la Ville de Québec et le gouvernement du Québec. L'artiste visuel et photographe Pascal Normand dévoile une nouvelle œuvre intitulée « Le Moulin », inspirée de l'usine Stadacona. C'est ce que nous apprend le journaliste de Mon Quartier, Thomas Verret. Réalisée à partir de clichés pris de nuit en 2010, puis retravaillée récemment, l'œuvre met en valeur ce bâtiment industriel emblématique grâce à une approche photographique inspirée du cinéma. Le Moulin est offert en édition limitée de 25 exemplaires sur le site de l'artiste. Le bilan routier des vacances de la construction est moins lourd qu'en 2025, mais il demeure préoccupant. La Société de l'assurance automobile du Québec, la Sûreté du Québec et l'Association des directeurs de police du Québec rappellent que la majorité des accidents mortels survenus pendant cette période auraient pu être évités. Dans la majeure partie des cas, la vitesse est en cause. Les autorités invitent les conducteurs à redoubler de prudence sur les routes. Le réseau de transport de la capitale mettra en place des navettes spéciales à l'occasion de la 5e édition du Festival Cigale qui se déroulera à la baie de Beauport du 7 au 9 août. 3 parcours seront offerts au départ du centre-ville, de Charlebourg et de Beauport. Les navettes circuleront tous les 15 à 20 minutes dès 18h30 vendredi, puis à compter de 14h45 samedi et dimanche. La RTC rappelle aux festivaliers d'avoir un titre de transport valide avant l'embarquement, puisqu'aucune vente ne sera effectuée sur place. Le tarif régulier est de 4 $ et le privilège famille s'applique également sur ces navettes. Et finalement, si vous cherchez une activité gratuite ce soir, la Musique nationale de la réserve navale sera en concert dès 19h à la Maison O'Neill sur le boulevard Amel-Ouest. Formée de musiciens militaires provenant des divisions de la réserve navale et de partout au pays, la formation propose un répertoire varié, allant de la musique militaire à plusieurs autres styles. L'événement est gratuit et sera annulé en cas de pluie. C'est ce qui complète cette édition. Au nom de toute l'équipe, bonne journée à l'antenne de CKIA 88.3 FM et CKIAFM.org.

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1: Bonjour, ici Julianne Perrault. Voici votre bulletin du mardi 4 août 2026. La Ville de Québec entreprendra dès le 17 août des travaux de mise en valeur au jardin Marie-Charlotte Bédard autour du moulin des Jésuites à Charlebourg. Le chantier qui se poursuivra jusqu'en octobre vise à améliorer l'expérience des visiteurs tout en préservant le caractère patrimonial du site. Le moulin des Jésuites demeurera accessible pendant toute la durée des travaux. Parmi les interventions prévues figurent l'amélioration des sentiers, le réaménagement de certains jardins, une meilleure gestion des eaux de pluie, la mise en valeur d'une ancienne meule de pierre et la modernisation d'une partie de l'éclairage extérieur. Le projet, évalué à 657 000 $, est financé dans le cadre de l'entente de développement culturel entre la Ville de Québec et le gouvernement du Québec. L'artiste visuel et photographe Pascal Normand dévoile une nouvelle œuvre intitulée « Le Moulin », inspirée de l'usine Stadacona. C'est ce que nous apprend le journaliste de Mon Quartier, Thomas Verret. Réalisée à partir de clichés pris de nuit en 2010, puis retravaillée récemment, l'œuvre met en valeur ce bâtiment industriel emblématique grâce à une approche photographique inspirée du cinéma. Le Moulin est offert en édition limitée de 25 exemplaires sur le site de l'artiste. Le bilan routier des vacances de la construction est moins lourd qu'en 2025, mais il demeure préoccupant. La Société de l'assurance automobile du Québec, la Sûreté du Québec et l'Association des directeurs de police du Québec rappellent que la majorité des accidents mortels survenus pendant cette période auraient pu être évités. Dans la majeure partie des cas, la vitesse est en cause. Les autorités invitent les conducteurs à redoubler de prudence sur les routes. Le réseau de transport de la capitale mettra en place des navettes spéciales à l'occasion de la 5e édition du Festival Cigale qui se déroulera à la baie de Beauport du 7 au 9 août. Trois parcours seront offerts au départ du centre-ville, de Charlebourg et de Beauport. Les navettes circuleront tous les 15 à 20 minutes dès 18h30 vendredi, puis à compter de 14h45 samedi et dimanche. La RTC rappelle aux festivaliers d'avoir un titre de transport valide avant l'embarquement, puisqu'aucune vente ne sera effectué sur place. Le tarif régulier est de 4 $ et le privilège famille s'applique également sur ces navettes. Et finalement, si vous cherchez une activité gratuite ce soir, la Musique nationale de la réserve navale sera en concert dès 19h à la Maison O'Neill sur le boulevard Hamel-Ouest. Formée de musiciens militaires provenant des divisions de la réserve navale et de partout au pays, la formation propose un répertoire varié, allant de la musique militaire à plusieurs autres styles. L'événement est gratuit et sera annulé en cas de pluie. C'est ce qui complète cette édition. Au nom de toute l'équipe, bonne journée à l'antenne de CKIA 88.3 FM et CKIAFM.org.

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4: Bonjour, ici Julianne Perrault. Voici votre bulletin du mardi 4 août 2026. La Ville de Québec entreprendra dès le 17 août des travaux de mise en valeur au jardin Marie-Charlotte Bédard autour du moulin des Jésuites à Charlebourg. Le chantier qui se poursuivra jusqu'en octobre vise à améliorer l'expérience des visiteurs tout en préservant le caractère patrimonial du site. Le moulin des Jésuites demeurera accessible pendant toute la durée des travaux. Parmi les interventions prévues figurent l'amélioration des sentiers, le réaménagement de certains jardins, une meilleure gestion des eaux de pluie, la mise en valeur d'une ancienne meule de pierre et la modernisation d'une partie de l'éclairage extérieur. Le projet, évalué à 657 000 $, est financé dans le cadre de l'entente de développement culturel entre la Ville de Québec et le gouvernement du Québec. L'artiste visuel et photographe Pascal Normand dévoile une nouvelle œuvre intitulée « Le Moulin », inspirée de l'usine Stadacona. C'est ce que nous apprend le journaliste de Mon Quartier, Thomas Verret. Réalisée à partir de clichés pris de nuit en 2010, puis retravaillée récemment, l'œuvre met en valeur ce bâtiment industriel emblématique grâce à une approche photographique inspirée du cinéma. Le Moulin est offert en édition limitée de 25 exemplaires sur le site de l'artiste. Le bilan routier des vacances de la construction est moins lourd qu'en 2025, mais il demeure préoccupant. La Société de l'assurance automobile du Québec, la Sûreté du Québec et l'Association des directeurs de police du Québec rappellent que la majorité des accidents mortels survenus pendant cette période auraient pu être évités. Dans la majeure partie des cas, la vitesse est en cause. Les autorités invitent les conducteurs à redoubler de prudence sur les routes. Le réseau de transport de la capitale mettra en place des navettes spéciales à l'occasion de la 5e édition du Festival Cigale qui se déroulera à la baie de Beauport du 7 au 9 août. 3 parcours seront offerts au départ du centre-ville, de Charlebourg et de Beauport. Les navettes circuleront tous les 15 à 20 minutes dès 18h30 vendredi, puis à compter de 14h45 samedi et dimanche. La RTC rappelle aux festivaliers d'avoir un titre de transport valide avant l'embarquement, puisqu'aucune vente ne sera effectué sur place. Le tarif régulier est de 4 $ et le privilège famille s'applique également sur ces navettes. Et finalement, si vous cherchez une activité gratuite ce soir, la Musique nationale de la réserve navale sera en concert dès 19h à la Maison O'Neill sur le boulevard Amel-Ouest. Formée de musiciens militaires provenant des divisions de la réserve navale et de partout au pays, la formation propose un répertoire varié allant de la musique militaire à plusieurs autres styles. L'événement est gratuit et sera annulé en cas de pluie. C'est ce qui complète cette édition. Au nom de toute l'équipe, bonne journée à l'antenne de CKIA 88.3 FM et CKIAFM.org.

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13: Bonjour, ici Julianne Perrault.

voici votre bulletin du mardi 4 août 2026. La Ville de Québec entreprendra dès le 17 août des travaux de mise en valeur au jardin Marie-Charlotte Bédard autour du moulin des Jésuites à Charlebourg. Le chantier qui se poursuivra jusqu'en octobre vise à améliorer l'expérience des visiteurs tout en préservant le caractère patrimonial du site. Le moulin des Jésuites demeurera accessible pendant toute la durée des travaux. Parmi les interventions prévues figurent l'amélioration des sentiers, le réaménagement de certains jardins, une meilleure gestion des eaux de pluie, la mise en valeur d'une ancienne meule de pierre et la modernisation d'une partie de l'éclairage extérieur. Le projet, évalué à 657 000 $, est financé dans le cadre de l'entente de développement culturel entre la Ville de Québec et le gouvernement du Québec. L'artiste visuel et photographe Pascal Normand dévoile une nouvelle œuvre intitulée « Le Moulin », inspirée de l'usine Stadacona. C'est ce que nous apprend le journaliste de Mon Quartier, Thomas Verret. Réalisée à partir de clichés pris de nuit en 2010, puis retravaillée récemment, l'œuvre met en valeur ce bâtiment industriel emblématique grâce à une approche photographique inspirée du cinéma. Le Moulin est offert en édition limitée de 25 exemplaires sur le site de l'artiste. Le bilan routier des vacances de la construction est moins lourd qu'en 2025, mais il demeure préoccupant. La Société de l'assurance automobile du Québec, la Sûreté du Québec et l'Association des directeurs de police du Québec rappellent que la majorité des accidents mortels survenus pendant cette période auraient pu être évités. Dans la majeure partie des cas, la vitesse est en cause. Les autorités invitent les conducteurs à redoubler de prudence sur les routes. Le réseau de transport de la capitale mettra en place des navettes spéciales à l'occasion de la 5e édition du Festival Cigale qui se déroulera à la baie de Beauport du 7 au 9 août. 3 parcours seront offerts au départ du centre-ville, de Charlebourg et de Beauport. Les navettes circuleront tous les 15 à 20 minutes dès 18h30 vendredi, puis à compter de 14h45 samedi et dimanche. La RTC rappelle aux festivaliers d'avoir un titre de transport valide avant l'embarquement, puisqu'aucune vente ne sera effectué sur place. Le tarif régulier est de 4 $ et le privilège famille s'applique également sur ces navettes. Et finalement, si vous cherchez une activité gratuite ce soir, la Musique nationale de la réserve navale sera en concert dès 19h à la Maison O'Neill sur le boulevard Hamel-Ouest. Formée de musiciens militaires provenant des divisions de la réserve navale et de partout au pays, la formation propose un répertoire varié, allant de la musique militaire à plusieurs autres styles. L'événement est gratuit et sera annulé en cas de pluie. C'est ce qui complète cette édition. Au nom de toute l'équipe, bonne journée à l'antenne de CKIA 88.3 FM et CKIA FM.org.

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1: Bonjour, ici Julianne Perrault. Voici votre bulletin du mardi 4 août 2026. La Ville de Québec entreprendra dès le 17 août des travaux de mise en valeur au jardin Marie-Charlotte Bédard autour du moulin des Jésuites à Charlebourg. Le chantier qui se poursuivra jusqu'en octobre vise à améliorer l'expérience des visiteurs tout en préservant le caractère patrimonial du site. Le moulin des Jésuites demeurera accessible pendant toute la durée des travaux. Parmi les interventions prévues figurent l'amélioration des sentiers, le réaménagement de certains jardins, une meilleure gestion des eaux de pluie, la mise en valeur d'une ancienne meule de pierre et la modernisation d'une partie de l'éclairage extérieur. Le projet, évalué à 657 000 $, est financé dans le cadre de l'entente de développement culturel entre la Ville de Québec et le gouvernement du Québec. L'artiste visuel et photographe Pascal Normand dévoile une nouvelle œuvre intitulée « Le Moulin », inspirée de l'usine Stadacona. C'est ce que nous apprend le journaliste de Mon Quartier, Thomas Verret. Réalisée à partir de clichés pris de nuit en 2010, puis retravaillée récemment, l'œuvre met en valeur ce bâtiment industriel emblématique grâce à une approche photographique inspirée du cinéma. Le Moulin est offert en édition limitée de 25 exemplaires sur le site de l'artiste. Le bilan routier des vacances de la construction est moins lourd qu'en 2025, mais il demeure préoccupant. La Société de l'assurance automobile du Québec, la Sûreté du Québec et l'Association des directeurs de police du Québec rappellent que la majorité des accidents mortels survenus pendant cette période auraient pu être évités. Dans la majeure partie des cas, la vitesse est en cause. Les autorités invitent les conducteurs à redoubler de prudence sur les routes. Le réseau de transport de la capitale mettra en place des navettes spéciales à l'occasion de la 5e édition du Festival Cigale qui se déroulera à la baie de Beauport du 7 au 9 août. Trois parcours seront offerts au départ du centre-ville, de Charlebourg et de Beauport. Les navettes circuleront tous les 15 à 20 minutes dès 18h30 vendredi, puis à compter de 14h45 samedi et dimanche. La RTC rappelle aux festivaliers d'avoir un titre de transport valide avant l'embarquement, puisqu'aucune vente ne sera effectuée sur place. Le tarif régulier est de 4 $ et le privilège famille s'applique également sur ces navettes. Et finalement, si vous cherchez une activité gratuite ce soir, la Musique nationale de la réserve navale sera en concert dès 19h à la Maison O'Neill sur le boulevard Amel-Ouest. Formée de musiciens militaires provenant des divisions de la réserve navale et de partout au pays, la formation propose un répertoire varié, allant de la musique militaire à plusieurs autres styles. L'événement est gratuit et sera annulé en cas de pluie. C'est ce qui complète cette édition. Au nom de toute l'équipe, bonne journée à l'antenne de CKIA 88.3 FM et CKIAFM.org.

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6: Bonjour, ici Julianne Perrault. Voici votre bulletin du mardi 4 août 2026. La Ville de Québec entreprendra dès le 17 août des travaux de mise en valeur au jardin Marie-Charlotte Bédard autour du moulin des Jésuites à Charlebourg. Le chantier qui se poursuivra jusqu'en octobre vise à améliorer l'expérience des visiteurs tout en préservant le caractère patrimonial du site. Le moulin des Jésuites demeurera accessible pendant toute la durée des travaux. Parmi les interventions prévues figurent l'amélioration des sentiers, le réaménagement de certains jardins, une meilleure gestion des eaux de pluie, la mise en valeur d'une ancienne meule de pierre et la modernisation d'une partie de l'éclairage extérieur. Le projet, évalué à 657 000 $, est financé dans le cadre de l'entente de développement culturel entre la Ville de Québec et le gouvernement du Québec. L'artiste visuel et photographe Pascal Normand dévoile une nouvelle œuvre intitulée « Le Moulin », inspirée de l'usine Stadacona. C'est ce que nous apprend le journaliste de Mon Quartier, Thomas Verret. Réalisée à partir de clichés pris de nuit en 2010, puis retravaillée récemment, l'œuvre met en valeur ce bâtiment industriel emblématique grâce à une

0: approche photographique inspirée du cinéma. Le Moulin est offert en édition limitée de 25 exemplaires sur le site de l'artiste. Le bilan routier des vacances de la construction est moins lourd qu'en 2025, mais il demeure préoccupant. La Société de l'assurance automobile du Québec, la Sûreté du Québec et l'Association des directeurs de police du Québec rappellent que la majorité des accidents mortels survenus pendant cette période auraient pu être évités. Dans la majeure partie des cas, la vitesse est en cause. Les autorités invitent les conducteurs à redoubler de prudence sur les routes. Le réseau de transport de la capitale mettra en place des navettes spéciales à l'occasion de la 5e édition du Festival Cigale qui se déroulera à la baie de Beauport du 7 au 9 août. 3 parcours seront offerts au départ du centre-ville, de Charlebourg et de Beauport. Les navettes circuleront tous les 15 à 20 minutes dès 18h30 vendredi, puis à compter de 14h45 samedi et dimanche. La RTC rappelle aux festivaliers d'avoir un titre de transport valide avant l'embarquement, puisqu'aucune vente ne sera effectuée sur place. Le tarif régulier est de 4 $ et le privilège famille s'applique également sur ces navettes. Et finalement, si vous cherchez une activité gratuite ce soir, la Musique nationale de la réserve navale sera en concert dès 19h à la Maison O'Neill sur le boulevard Hamel-Ouest. Formée de musiciens militaires provenant des divisions de la réserve navale et de partout au pays, la formation propose un répertoire varié, allant de la musique militaire à plusieurs autres styles. L'événement est gratuit et sera annulé en cas de pluie. C'est ce qui complète cette édition. Au nom de toute l'équipe, bonne journée à l'antenne de CKIA 88.3 FM et CKIAFM.org.
1: Bonjour, bonsoir, ça dépend de où vous nous recevez. Bienvenue sur CKIA FM 88.3. En compagnée de votre ami DJ Baba, 2 heures de découverte musicale qui débute tout de suite. Nangandef, j'espère que vous allez bien. Donc, nous, Top Shape, c'est l'été hein, qui se poursuit ici à Québec City sur CKIA FM 88.3. Sans plus tarder, nous allons débuter notre découverte musicale avec Arlobrik, donc Teranga. Live, donc Sénégal, let's do it. Donc, comme ils l'ont dit. Donc, on y va tout de suite sur CKIA FM 88.3, Soleil d'Afrique.

CKIA FM 88.3. Sénégal, Let's Do It de Arloubrick Paradise, donc Teranga Live. Après cette belle chanson, nous allons écouter tout de suite Daragui Family, Dia Marlo. Donc Daragui Family, Nunglendi Nu, de passage. Donc si vous nous écoutez sur CKIA FM 88.3, DJ Baba Nunglendi Sargal, Nunglendi Jorsen Wachuay. Donc après Daragui, nous allons écouter Diaw Diop qui nous parle de Ndana. On y va.

Toujours sur Sequoia FM 88.3, DJ Baba, Soleil d'Afrique. 2 heures de découverte musicale. Djaw Diop à l'instant. Donc, Danan. Danan, c'est pas destiné à tout le monde. Donc, c'est Dieu qui donne. Donc, Bouloko Djoré. Nanga Khamni, tu as été choisi. Indira, tout sauf la honte, tout de suite sur Soleil d'Afrique.

Kiaman Express à l'instant sur CKIA FM 88.3. 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Wursuk à l'instant sur CKIA FM 88.3.

Découverte musicale à l'instant sur CKIA FM 88.3, Diamond Express, Wursek. Wursek, yalla mo koy joxe, mo koy jël, mom mo lay jox, moy nango. Accepter, puis la vie continue, puis la vie est belle. On enchaîne avec Mabo.

on tourne la page. On enchaîne. J'ai le goût de vous faire découvrir la nouvelle chanson donc de Mabo Amina. Tout de suite sur CKIFM 88.3. DJ Baba, 2 heures de découverte musicale tous les mardis. On y va.

Après Mabo Amina, on enchaîne avec Mao Sidibé. Mao Sidibé qui nous chante Amina, lui aussi. Donc, Taïmoum Denyo Takhri Petit Aminaï. Aminaïe. Donc, une nouvelle chanson de Mao Sidibé. Donc, Nyunglei Nuyo de passage. Dile Siar, dile encourager Mao Sidibé. On écoute Amina.

Damaï Kontan, tous les mardis, 18h, 20h, Giancarlo Akien. Être ici avec vous, c'est un plaisir énorme de vous faire découvrir de la musique de l'Afrique de l'Ouest. Meta in the Corners, Namnala, tout de suite sur CKIA FM 88.3.

Miyagise Viji Dinkna la Samahol. Sound bonner. A faire pour grau Miyagise Viji Samahol. Après les autres, nous allons enchaîner avec Momo Jeng. Momo Jeng Nenalen, c'est le chanteur à surveiller. Khalebou Menawai. Khalebou Khamintinik, le goût musique sénégalaise, je pense bien que Mingi Djilahom. Nenka Baïchel, et puis qu'on l'encourage. Momo Jeng sur CKIA FM 88.3. DJ Baba Soleil d'Afrique.

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8: Si vous venez de nous rejoindre, vous êtes sur CKIA FM 88.3. Soleil d'Afrique, notre deuxième heure de découverte musicale débute tout de suite avec Mon Soleil, Oumu Lai, featuring Tila. Donc, sans plus tarder, on vous laisse découvrir Mon Soleil.

Après Mon Soleil, nous allons écouter OMG, Samahol. Samahol, mon cœur, c'est ça que ça veut dire. Ça me rappelle des souvenirs avec un petit bonhomme qui avait 3-4 ans, qui apprenait le Wolof, mais il adorait dire Samahol. Il le disait à qui? Il le disait à sa mère. Samahol, tout le temps Samahol, Samahol. Dédicace à toi, il se reconnaître. Donc, tout de suite, Samahol avec OMG.

Après Tarbambay, nous allons écouter John Balagosek, Feu John. Boulem Kofate, Dikonyanol, Mouni, Wayel, Fim, Bar, Bar, Nassolo. Donc, Barrek, Koubarek, Monsolo. Donc, Nenu Djemo Bar, Nenu Bar, Way. Donc, soyons gentils, puis essayons hein, de récolter les fruits de cette gentillesse-là. Donc, John Balagosek, Bar, sur CKIA FM 88.3.

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Donc dédicace ci goreyi donc yene ko mom Pabirem mo len guinel way bobu. Donc intéressant hein? Donc parole qui nek aussi à méditer et puis ci côté bu nek hein côté bu nek warna ci meuna jang leçon que ça soit ci côté goreyi que ça soit ci côté belle fille aussi donc à voir hein? Donc Pabirem à l'instant sur CKIA FM 88.

Elhaj Diouf sur Soleil d'Afrique, CKIA FM 88.3. Problème y est là, donc les problèmes, bon, il y en a toujours, donc, mais une chance que quand il y a les problèmes, ben, des solutions finissent toujours par apparaître. Donc, alhamdoulilah, il faut des problèmes pour des solutions. Donc, qui te top Niagas de tout, l'artiste Niagas. Ah, c'est mon artiste. Franchement, je l'adore. Ça fait longtemps qu'on n'a pas eu de ses nouvelles. Donc, je vous propose une chanson de Niagas tout de suite sur CKIA FM 88.3. On y va.

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